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1: Les inégalités de l'argent, ça représentait quelque chose d'insupportable. Mais à la limite, j'en étais pas malheureux, figurez-vous. Car j'avais suffisamment d'affection avec mes parents pour ne pas envier la belle bagnole ou la télé qu'on n'avait pas. Mais il y a une chose qui, elle, me faisait souffrir. C'est l'autorité de l'ordre établi devant mon père, le flic compris. Parlez pas à mon père comme il parlait au gars qui avait une belle bagnole. C'est un constat, monsieur. Et j'ai décidé, petit à petit, en suivant mes études, en faisant de la musique, en faisant du sport, de sortir un peu de la catégorie dans laquelle j'étais. J'y suis arrivé.

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0: message du fond des âges. 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Mais l'esprit qui a conçu ces monuments, lui, est impérissable.
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0: Akhenaton. 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

0: j'ai eu une totale liberté parce que j'ai cherché toujours des espaces qui étaient différents des potes qui étaient à côté de moi.
1: Ouais. Du coup, t'étais pas dans une case, t'étais juste, moi je suis Claude, Claude MC, MC Solar, et je propose ce que j'ai envie de proposer en fait.
0: Ouais, c'est ça. Et je suis devenu ouais, Claude MC Solar avec, comment on appelle ça, ma signature vocale. Ouais. Mais c'est la chance, c'est qu'il y a eu beaucoup de gens et que je les ai écoutés tous. Et que ça me faisait, ça me forçait à aller dans un chemin différent. Et donc à chaque fois qu'on m'a parlé, on m'a dit, oh c'est bien ce que vous faites, c'est, oh c'est différent. Mais en fait, il y avait des équivalents aux États-Unis. Il y avait Tone Loc, il y avait LL Cool J, il y avait Queen Latifah, le Tribe Called Quest. Et je crois même que le système, il se dit, ah, ça on contrôle pas, bah, continuez. Ça devient de l'art. Mm. Pour eux, ça devient... on n'arrive pas à mettre la case, on n'arrive pas à te mettre dans la case spé, rap, boom bap, variété, machin, et donc t'as plus de latitude.
1: Ouais. Parce que moi j'ai l'impression que c'est que ça aujourd'hui en fait. C'est que si t'es pas dans une case en particulier, bah t'as l'impression que tu vas pas faire partie de ces artistes du top 50, alors que plus que jamais je trouve que la niche, le fait d'être niché, bah c'est ce qui est super important. En fait, j'ai le fait d'avoir fait ce projet là. Et de construire le nouveau, en fait, ça m'a fait ouvrir les yeux sur un truc, c'est que si t'as ta niche, et ça peut être 50 000 personnes, même moins, et ces gens-là sont toujours les personnes qui répondent quand tu sors un truc, quand tu fais un concert, quand t'annonces quoi que ce soit, et si ces gens sont toujours là pour te pousser, bah pour moi, t'as déjà tout gagné, en fait.
0: Il y a un parfum tous les mois dans le rap. 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Et alors, si on aime tout, ça permet de prendre du recul. Le but, c'est d'être unique.
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